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1: 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Et j'en entendais. Et puis la dit là, puis nous pas attendre l'endroit que nous ça pas chercher, lui presque pas existé. 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Et c'est de 21h jusqu'à 3h du matin. Et donc, on nous dit que c'est $25 à l'avance et $40 à la poste. Et pour nous danser, diapason et puis à la musique, il y a deux téléphones. C'est 438-225-8202 ou 514-825-6081. Et comme dit nous ça, c'est un petit courtoisie pour Diaz Localio, pour nous au courant, qui ça a fait en la ville-là. Alors, si pas de aucun autre côté, rendez-vous la Providence pour ce soir. 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Alors, le Libérateur qui est situé dans 1900 8 Sauvé Est, au coin de Papineau. Alors, l'invité, nous n'ayons fait une semaine d'action de grâce. Alors, qui est-ce qui invite nous? C'est Pasteur Valentin, Valentin Orest, qui s'est mis Radio Petite Caille depuis longtemps. Alors, il invite nous pour une conférence annuelle et semaine de moisson. Alors, l'invité spécial là, c'est l'évangéliste Michelet. Et c'est Phoenix. Et puis le premier jour, jeudi, c'est Moun qui a prêché, c'est Pasteur Camille Iba qui a prêché. Alors, si nous avons besoin des infos, nous composons le 54-238-41-39 pour l'Albaï, Pasteur Valentin et j'arrête. Qui remet Radio Petite Caille. 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C'est pour le 25 juillet prochain. N'a pas pleine vacances de construction. Alors, il y a fait nous connaître. Festival, bon, première édition. Hein. Et si cela a pourvu à compter de midi, et ça là accessible à côté de 14h30. Et comme dit nous, bienvenue des artistes évangéliques sortis en Europe, en Afrique, en Haïti, aux États-Unis et à Montréal. C'est seulement $100. Donc, si nous avons des infos, on a composé le 438-771-5431. 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
2: Bonsoir Michel, et moi je salue tout auditoire et Radio Petite Kaï, FMB 280 AM. C'est un plaisir pour moi pour participer dans l'émission Maman Pemba Sat qui passe tous les samedis à pareille heure. Donc c'est un plaisir pour moi de m'arrêter pour Michel. Non, moi c'est Adli Dia.
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2: C'est allié.
1: Après ce fois, promoteur millier, pendant le festival. 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Bon, alors, monsieur a dit, c'est vrai qu'on passe dans l'émission il n'y a pas longtemps, c'est politique et chronique là. Là, nous recevons moun, nous toujours demandons moun notre trois premières minutes pour le présenter. C'est vrai que ou te présente dernière fois, mais radio visite ka yon, chaque jour là, des nouveaux auditeur, nouvelle auditrice, des gens peut-être qui doivent écouter Konya, qui par contre qui est-ce qui a dit Dia. Nous t'a aimé, vous prenez trois minutes, faire présentation, qui est-ce qui a dit Dia pour moi, quoi, s'il vous plaît.
2: Avec plaisir, Michel. Adlidia, Nek Cabaret, nous quittons Haïti depuis 1979, nous établis à Montréal, ça fait 47 ans. Donc, nous faisons études primaires, nous, l'école des frères. Du Sacré-Cœur de Cabaret. Secondaire, nous faisons le collège Franck-Étienne et lycée Toussaint-L'Ouverture. Ensuite, nous entrons à Montréal, nous étudions électronique dans l'Institut Aviron. Et nous étudions Cégep Rosemont dans l'administration. Ensuite, nous traversons dans HEC, Hautes Études Commerciales, Université de Montréal. Et encore une fois dans l'administration. Loisir, nous, c'est football. Donc, première équipe que j'ai jouée, mis à part des équipes interclasses, interscolaires, que j'ai jouées dans le lycée Toussaint, moi, j'ai joué dans le premier club, moi, qui est l'Olympique Sportif Club de Cabaret. Et moi-même, tout ça m'a fait me faire ça bien. Je ne bats pas contre moi son équipe. Mais nous, sommes champions deux fois de 75. À 79, je quitté Haïti. Ensuite, moi, je viens jouer Montréal dans America et Haïtiana. À Montréal, franchement, Michel, c'est respect, discipline et puis reconnaissance. Mais mon gros faiblesse, tout, moi, trop généreux. Et trop sensible.
1: Je dis ça.
2: Oui. Et m'a continué d'être. Donc, en gros, c'est ça qu'il y a à dire.
1: Adli, je dis, il y a beaucoup de plaisir et en donnant, en recevoir. Donc,
2: oui,
1: il y a plus de plaisir en bail que l'on recevoir.
2: Mais donc, l'essentiel, tout son bail dans la main droite, ou recevoir le double et même le triple dans la main gauche.
1: Mais pas moun
2: ki bay la par exemple.
1: OK, mais Adli yo dit que yo moun ka bay tout temps moun sa pa gen droit jam pauvre. C'est comme si l'on bay yo dit c'est semer que wap semer.
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1: 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Alors, mais par conséquent Adli, moun ki comprend c'est garé nous là n'a pas là plutôt nous continuer ba
2: non nous mais continuer ba mais c'est pas faute non li né la caillou bon. et puis retomber à vini nous pas gagne pour pas retomber
1: à li
2: parce que c'est pas seulement retomber économique non gagne le gain ou épargner d'une situation d'un accident tout ça c'est à travers œuvre qu'on fait.
1: OK.
2: Ouais, même bon. Moi-même, j'ai sont opérés là, moi senti moins réussi, moins vivant encore. Pour même c'est comme
1: et puis on va continuer mettre musique dans jambe tout le monde.
2: Oh oui, ma bon flair honnête.
1: 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Alors on est à 7 jours, jour pour jour de ce grand événement le 13 juin. Ouais, pour qu'a dit Mounio qui ça cap gain dans événement parce que but de rencontre là c'est surtout pour ça. Expliquez Mounio qui ça cap gain comme cadeau, qui ça cap gain même
2: pour ça. Bon, juste avant un événement cadeau comme dit où on a fait une récapitulation de l'émission Détente Topique. Détente Topique, pour les gens qui ne connaissent pas, question d'examen. Donc, nous débutons dans CPAM le 13 juin 2015. Attention, question d'examen, c'est très important. Donc là, ça a bien tombé le 13 juin 2026. On a fêté 11e anniversaire.
1: Jour pour jour.
2: Jour pour jour. Force émission ça, encore une fois, c'est respect auditeurs. Nous répondons aux attentes des auditeurs et les commanditaires. Et nous sur Facebook, nous sur YouTube et nous sur Tuning sur Radio Détente Topique International et CPAM le 14-10 AM. Donc, Détente Topique, c'est une équipe liée, composée de Mabdili Anand, mais même pas personne. Michel Studio, directeur d'Détente Topique, Adli, administrateur, animateur, Erlan Pierre, administrateur, Stéphanie Castin, administratrice, et Magdala Castin, administratrice. Donc c'est l'équipe ça qui composait Détente.
1: Faut aller vite, restez-nous 5 minutes. Allez,
2: bon, Gala annonce bien, n'attend tout le monde samedi prochain, 13 juin 2026. Et déjà, je remercie Michel, Erlan, Stéphanie, Magdala pour qui travaillent fort pour réussir soirée. Soirée, la fête en deux parties. N'a pas gagné match soccer à Kenabay, Haïti et Écosse. Et puis, n'a pas gagné partie évangélique là. Et puis après, n'a Benye Mouna Kompa, on a bon souper 5 services. Et puis, Meunian, pour tout, pour nous relayer nous. Et relayer Adeline 488-887-698, Michel Studio 514-823-351. Pour nous, bah, choix, viande, parce qu'on a bien cabrit, on a bien poulet, et puis saumon. Donc, nous avons un paquet de prix à gagner, prix de présence. Déjà, nous avons même en gros, qui a bah, en télévision 55 pouces avec un. Pour micro-ondes, nous avons Maud Marco qui déjà quitté chemise dans le menu pour nous bailler. Et puis nous avons Ludise Masso Plus qui a bail 3 massages. Et puis nous avons Michel qui a un paquet de prix dans le menu. Tout. C'est
1: un pile cadeau. Ça veut dire que oui. Le cadeau que Michel a baillé, nous avons Cosme, mes distributions qui en collaboration. Nous avons pile cadeau là-dedans. Cadeau que nous avons fait pacter déjà.
2: Et puis c'est cadeau de valeur.
1: Oh oui, bon bagaille. 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
1: Et comment dire officiellement. Mais bon gros pour qu'on finisse par cadeau, non? Pendant, ma prête un petit bail dans ce temps-là. 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Comme dit, pour mon cap coûté là, qui t'apprend, qui a parlé de que pendant que l'on a parlé de fête le 13 là, Radio Petit Sky va le fêter 35 ans. Son activité qu'a fait le 9 août. Petit Sky de prendre naissance le 11 août 1991. Alors le 2026, après Petit Sky, 35 ans. Ça veut dire que nous avons un gros fait ce que nous avons fait. Mais but fait petit cas là, c'est pour nous ramasser parce que la Dieu a gondé. Alors, nous avons fini sous prise d'état, il ne peut pas faire détail. Mais, ouais, pas ouais, le 9 août, 35e anniversaire de Radio Petite Caille. Où est-ce que continue à dire?
2: C'est mentionné. Donc, pour les billets, donc, nous avons des billets à vendre. 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
1: En tout cas, comme si vous, si vous-même, vous pouvez gagner un billet pour nous, mais vous avez une mention qu'on va faire, vous avez gagné un macoclin qui a là tout. Vous comprenez?
2: Oui.
1: Pour les gens qui connaissent les gens très stressés, vous comprenez? Vous comprenez? Gen théâtre, gen football, gagner le petit côté évangélique, et puis gagner et musique, et femme d'immunio, gagner bat ou alcool, et danse. Moun qui passe fin danser Tropicana, c'est le 5 avril. Alors, femme d'où le 13 juin là, ça va le fin danser le Tropicana, dans 65-66, Jari Est. En plein cœur de la Providence. En
2: tout cas, il y a capable de laïter quoi, le train.
1: Et Babzi nous, mes amis, restez branchés. Petite Caille a des problèmes. On a une dette. Et me dit encore, Petite Caille, bah, j'aime bien de n'a fait radio son, n'a fait ceci, n'a demandé, mais nous avons dette. Et nous parlons de publicité à tout. Nous parlons de toute radio. Avec Michel lui-même, parlant. Et bien, des temps tropiques commencent dès la semaine prochaine. On va monter la pub. Pub là pour commencer à rouler. Les douteurs de l'autre côté, pas poser des questions. C'est question de survie de Radio Petite Caille. Radio que nous aimons pile là.
2: Qui dit Petite Caille, dit des temps tropiques.
1: Yes, yes. Radio, Adi, ou 30 secondes pour terminer.
2: Eh bien, Michel, c'était un plaisir, vraiment, parce qu'on est comme un monsieur, parce que vous-même, c'est un petit poteau mi-temps, vous faites ça, et Alain, et deux jumeaux.
1: Remerciez Georges Yvon avec Madame Georges Yvon qui m'a nous opportunité,
2: c'est ça, nous
1: qui
2: m'a
1: nous liberté, c'est ça, vous nous faites à l'affaire là.
2: Oui, Madame Ni, donc, tout comme on dit, nous remercions tout le monde. Tout le monde qui a déjà payé parce que j'ai gagné plus de billets.
1: Ah oui, nous gagnons bien avant. Nous mettons dit l'eau et fort. Nous gagnons bien avant. En tout cas, Adli, ou même pas qu'on est sous tes. Je me connais sous tes cas 20 billets comme ça. En tout cas, pas parler fort. Je crois pour 20 billets, petit chat.
2: C'est un demandeur, parce que je me bats mentionné, je vais me dire agent d'immeuble, donc je prends
1: en tout cas, merci infiniment. Ma Dimounio, pas bouger. Et Maître Vladimir David doit. Civil, criminel, administratif du logement, immigration, et 488-334-29-92.
2: Nous saluons M. David également.
1: Oui, qui va être avec nous, bien sûr. Mais oui.
2: C'est ça.
1: Oui. Marie Adli, merci d'avoir accepté l'invitation.
2: C'est moi-même qui pourrais, monsieur. Merci en pile.
1: D'accord.
2: Bye-bye.
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4: Bonjour, bonjour, bonjour. 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C'est pas premier gala y a fait. C'est plusieurs galas. Nous déjà connaissons comment balayer. Viens prendre un plaisir, viens passer un petit temps avec toute communauté haïtienne. Aujourd'hui, je vais faire une émission sur des idées reçues. Des idées reçues, c'est que des fois, nous entendons un paquet de monde abdi, un paquet de bagailles, mais des fois, qui a tort ou a raison. Des fois, c'est même pas vrai, mais son bagaille, comme tout le monde dit, nous pensons que c'est vrai. Et peut-être ça, je dis, je viens avec émission ça. C'est pas parce qu'on monde dit un bagaille que c'est vraiment vrai. C'est pas parce qu'on paquet, autant non paquet pour n'appeler de dire que ça, vous connaissez son réalité liée. Mais des fois, c'est juste des idées, comme nous dit, des idées reçues. C'est peut-être ça, je veux dire. Puis, l'émission n'est pas vraiment gagné un titre particulier. Si on devait donner un titre, ça va être le loyer. Le paiement du loyer et autres. Le paiement du loyer et autres, parce que c'est plusieurs sujets, plusieurs petits sujets comme ça, sur des idées reçues, des idées préconçues. Dans la communauté haïtienne, souvent que j'entends des personnes qui disent, par exemple, « Oh non, le loyer n'est pas à payer le premier de chaque mois, mais entre le premier et le 5 de chaque mois. » Je vais essayer de répondre à ces différentes questions. Et après, vous donner les textes de loi. C'est pour ça, aujourd'hui, on va faire à peu près une dizaine d'articles. Et pour les personnes qui me suivent, et pour les personnes qui aiment ouvrir les textes de loi, aujourd'hui, on va être dans le Code civil. Dans le Code civil. Je vais vous demander d'aller directement à l'article 1903 du Code civil. L'article 1903 du Code civil. Pour les personnes qui ont le code civil, je pense que c'est la page 356. La page 356 du code civil. Mais de temps en temps, faut nous ouvrir le code civil là, faut nous ouvrir bah là, parce que les cas importants, parce que bien souvent, ou qu'on est, ils posent une question, qu'on réponse là, oui. Mais si on monte, t'as dit, qui bon t'as joint, qui bon t'es qu'à aller pour moi, pour vérifier réponse au bon moyen. Et des fois, nous pas même qu'on côté pour nous aller même parce que nous pas fait effort ça pour nous aller à la source. Émission justice pour tout cela moi faire, c'est que si émission pas maintenant, c'est juste pour moi dire nous le point central en fait que j'aimerais ce que j'aimerais partager avec vous, c'est vraiment essayer de faire l'effort, vraiment faire l'effort d'aller à la source, de trouver la source. On vous parle de loyer. On parle de quoi? On parle de quel texte de loi? Qui dit quoi? Est-ce que c'est le code civil? Est-ce que c'est encore une autre loi spéciale? Est-ce que c'est la jurisprudence? Est-ce que c'est la doctrine? Posez-vous les questions, comme ça vous aurez les réponses. Je ne dis pas que vous aurez une réponse globale, une réponse générale, mais vous pourrez quand même avoir un début de réponse. On va commencer avec l'article 1903 du code civil. L'article 1903 du code civil dit quoi? Le loyer convenu doit être indiqué dans le bail. Il est payable par versement égaux, sauf le dernier qui peut être moindre. Il est aussi payable le premier jour de chaque terme, à moins qu'il n'en soit convenu autrement. Que dit cet article-là, l'article 1903 du Code civil? Première question, m'entendez en pile dans la communauté qui dit, en pile monde dit, oh non, le m'gain pour me payer entre le premier et le cinq. Si m'payer le deux, m'payer le trois, c'est pas grave parce que m'payer payer entre le premier et le cinq. Mais c'est pas ce que dit la loi. La loi dit, en fait, vous devez payer votre loyer le premier de chaque mois. C'est vraiment le premier de chaque mois que vous devez payer votre loyer. Sauf si après, dans le bail, vous avez convenu que le loyer est payable entre le premier et le 5. Mais la plupart du temps, même ici, la plupart du temps, si cette case-là est vide, sachez qu'il faut payer le premier de chaque mois. Il ne faut pas prendre, vous en tant que locataire, il ne faut pas vous amuser, si vous voulez, à payer le 2, le 3, le 4 comme bon vous semble, parce qu'il peut avoir des conséquences. Parce que le loyer, votre logement est très important. Et des fois, perdre votre logement peut avoir des conséquences vraiment très graves pour vous. Et ça, c'est vous du côté du locataire. Mais le locateur, lui aussi, ça peut lui causer aussi des préjudices. Parce que il y a quand même beaucoup de locataires, ils ont encore des hypothèques à payer, des frais à payer, d'autres frais à payer. Quand vous payez le 2, le 3, le 4, le 5 ou même des personnes le 10, le 15 comme bon vous semble, ça peut créer quand même quelques difficultés dans leur gestion. Vraiment, votre loyer, c'est à premier le premier de chaque mois. Payez votre loyer le premier de chaque mois. Après, s'il y a des difficultés, moi, ce que je peux vous conseiller, c'est d'appeler en avance votre locataire et pour qu'il sache au moins que vous n'allez pas payer le premier de chaque mois et que vous n'allez pas payer le premier de ce mois-ci. Mais la réponse, c'est que sous ces idées reçues-là, oh, je peux payer le loyer, m'ka payer KLA entre le premier et le 5. Depuis que je vais payer après le 5, je paye KLA, bon. Non, mais l'article 1903 dit le loyer doit être payé le premier de chaque mois. Mais maintenant, Wabdim, mais si je ne paye pas mon loyer le premier de chaque mois, je vais prendre un exemple, vous payez votre loyer le 2. Le mois de juillet, vous payez le 2. Le mois d'août, vous payez le 4. Le mois de septembre, vous payez le 5. Et l'autre mois, vous payez le 2, le 3. Vous comprenez ce que je dis? C'est que il y a un article aussi dans le Code civil. On pourrait même aller voir un autre article dans le Code civil qui pourrait nous donner un début de réponse. Je ne dis pas qu'il nous donne toute la réponse. Pourquoi je dis ça? Parce que moi, je ne suis pas en train de faire une consultation juridique, mais si je vous donne des informations juridiques. Et c'est pour ça aussi que je reste quand même collé au texte de loi. Si vous voulez bien, pour les personnes qui ont le code civil ouvert, on pourrait même aller directement à la page 368 du code civil, directement à l'article 1971 du code civil. L'article 1971 du code civil. Je vais le lire pour vous. L'article 1971 du code civil dit quoi? Le locataire peut obtenir la résiliation du bail si le locataire est en retard de plus de 3 semaines pour le paiement du loyer ou encore s'il en subit un préjudice sérieux lorsque le locataire est en retard fréquemment le paiement. En fait, cet article dit quoi? C'est qu'il y a deux choses dans cet article. Deux choses principalement. C'est que si on va prendre pour le mois de juin, puisqu'on est en mois de juin. Ça fait 3 semaines que vous n'avez pas encore payé. On est le 22, on est le 25. Vous n'avez toujours pas payé votre loyer du mois de juin. Il faut savoir que votre locataire peut déposer une action devant le tribunal administratif du logement pour résiliation de votre bail, puisque vous êtes en retard de plus de 3 semaines dans le paiement de votre loyer. Du coup, ça peut être grave pour vous, là. Parce que, bon, on ne va pas rentrer dans le détail, mais si votre locataire a déposé une action en justice contre vous, vous avez encore la possibilité soit de payer avant même de recevoir l'audition, ou soit de payer le jour même de l'audition, ou même encore soit de payer avant de recevoir le jugement, en tout cas avant de la signature du jugement. Mais moi, je vais vous conseiller quand même, si vous pouvez, d'éviter ces genres de situations. Payez votre loyer le premier de chaque mois, ça va éviter pas mal d'inconvénients. Il faut savoir aussi que l'article 1971 parle aussi d'un autre événement qui pourrait subvenir. C'est que on est dans la situation où vous payez votre loyer fréquemment en retard. C'est l'exemple que j'ai donné avec l'article 1903, que le loyer est payable le premier de chaque mois, mais vous, pendant 4-5 fois, vous payez le 2, le 3, le 4, le 5, mais dans votre tête à vous, vous pensez que moi, si je paye le loyer entre le 1 et le 5, comme on dit ici, je suis correct. Mais non, vous n'êtes pas correct, parce que si on prend 1903, vous devez payer le loyer le premier de chaque mois. Et si on prend 1971 du Code civil, ben le locataire pourrait déposer une action en justice contre vous devant le tribunal administratif du logement pour retard fréquent dans le paiement du loyer. Et là, si le locataire arrive à prouver que ce retard-là, ce retard fréquent, lui cause un préjudice sérieux, ben, le tribunal pourrait lui accorder la résiliation de votre bail. Alors, il faut faire attention. Un préjudice sérieux, mais on ne va pas rentrer dans le détail parce que, comme vous le savez, on n'a que 30 minutes. Et c'est pas la plateforme pour faire une consultation juridique non plus, comme je le dis à chaque fois. Le préjudice sérieux, il faut vraiment, comme on dit, il faut vraiment que le préjudice soit sérieux. Il faut vraiment que le préjudice soit grave. Si vous voulez vraiment savoir qu'est-ce qu'on entend par un préjudice sérieux, vous pouvez aller voir la jurisprudence ou même la doctrine qui pourrait vous aiguiller. Mais le préjudice sérieux, déjà, le fait que le locataire n'a pas payé son loyer, ça à lui seul ne suffit pas forcément, ne suffit pas automatiquement pour qualifier que votre préjudice est sérieux. Là, on vient de voir 1903 couplé avec 1971. Ça, c'est vraiment une question quand même assez importante. Je ne dis pas que les autres questions ne sont pas importantes, mais faites attention à vous. Quand vous payez votre loyer, le loyer est payable le premier de chaque mois. Advenant que vous ne payez pas le premier de chaque mois, mettez-vous en tête qu'il y a l'article 1971 et suivant que le locataire pourrait mettre en place. C'est des mécanismes pour demander la résiliation de votre bail. On va continuer avec l'article 1904 du Code civil. L'article 1904 du Code civil. Je vais le lire pour vous. Le locataire ne peut exiger que chaque versement excède un mois de loyer. Il ne peut exiger d'avance que le paiement du premier terme de loyer, ou si ce terme excède un mois, le paiement de plus d'un mois de loyer. Il ne peut non plus exiger une somme d'argent autre que le loyer, sous forme de dépôt ou autrement, ou exiger pour le paiement la remise d'un chèque ou d'un autre effet postdaté. Vous voyez, en fait, je viens de lire parce que l'article 1904, il y a deux alinéas. C'est pour ça aussi que à chaque fois, je vous conseille d'ouvrir le Code civil avec moi, parce que dans le Code civil, dans un texte de loi, les virgules sont importantes, les points, les ponctuations sont vraiment importantes, et le fait aussi qu'il y a deux paragraphes, ce qu'on appelle des alinéas, sont vraiment importantes aussi, parce que l'article 1904 dit quand même beaucoup de choses. Mais on ne va pas voir le tout, mais il faut savoir que ce que je voulais vous dire, c'est que en vertu de l'article 1904, vous ne pouvez pas, vous, locateur, demander à un locataire de vous donner un dépôt de garantie. Parce que je le vois, ça arrive, il faut le dire, c'est que des fois, le locataire rencontre une personne, son crédit n'est pas bon, et du coup, le locataire accepte ou demande à ce que le locataire lui donne 2-3 paiements de loyer en avance pour garantir s'il y a un défaut ou autre. Là, c'est normalement, c'est pas permis. Vous pouvez pas demander à ce qu'on vous donne un dépôt de garantie. Vous pouvez pas demander le premier mois pour rentrer, vous me donnez 3 mois de loyer. En vertu de l'article 1904, vous ne pouvez pas. Et vous pouvez pas demander au locataire, lui exiger de vous donner pour garantir les mois où vous pouvez pas, si un jour vous pouvez pas me payer, le loyer est 1 000 $, mais vous allez me donner 1 100 $ ou 1 050 $, des choses comme ça. Il faut savoir en fait que le loyer est encadré par notamment par les articles 1903 et suivants du Code civil. Vous ne pouvez pas faire n'importe quoi. Même si la personne n'a pas un bon score de crédit, vous ne pouvez pas lui dire donnez-moi 6 mois de loyer en avance, ou donnez-moi 3 mois de loyer en avance, ou donnez-moi des chèques post-datés et en avance. C'est quand même assez réglementé. Il faut faire attention, vous locateurs et vos locataires, sachez que vous avez des droits. Je ne vais pas rentrer dans le détail, c'est juste pour attirer votre attention sur l'article 1904 du Code civil. On pourrait même continuer, ça, comme je vous ai dit, c'est des idées reçues que j'entends des personnes qui pensent connaître la vérité, ou des fois qui donnent des mauvaises informations à certaines personnes. Et moi, je m'étais dit, je vais faire une émission sur certains sujets, plusieurs petits sujets comme ça, et je vais vous donner les textes de loi. Mais comme vous le savez, en 30 minutes, je ne vais pas rentrer dans le détail de tous ces petits points. C'est des petits points. Après, si vous êtes vraiment intéressé, si c'est vraiment des sujets qui vous intéressent, vous ouvrez vraiment le Code civil, vous regardez avec moi, et si vous êtes en train de conduire, surtout, il faut jouer la prudence, là, n'ouvrez rien du tout, hein. Vous écoutez simplement, et vous pouvez enregistrer, vous pouvez demander à une personne d'enregistrer, et par la suite, vous allez directement, quand vous serez en sécurité, ouvrir le Code civil. Ne prenez pas de risque, s'il vous plaît, là, si vous êtes au volant ou dans une autre situation, là. On pourrait continuer avec l'article 1905 du Code civil. L'article 1905 du Code civil dit quoi? Je ne sais pas si vous faites attention, c'est qu'à chaque fois, je répète souvent les articles, hein, je le dis à plusieurs reprises. C'est juste pour que ça rentre des fois, parce que des fois, vous écoutez l'émission, mais vous ne faites pas attention à tel article, par exemple, vous ne faites pas attention à l'article 1905, parce que vous n'êtes pas dans la situation. Peut-être dans 3 mois, dans 4 mois, dans 6 mois, vous serez dans cette situation-là, ou sinon vous connaissez une personne qui est dans cette situation-là. Mais le fait que je répète à plusieurs fois les articles, peut-être, je dis, que vous pourriez vous en rappeler, vous dire « Ah non, c'est 1905 qui l'avait dit », et vous allez trouver directement l'article dans le Code civil. 1905 dit quoi? Est sans effet la clause d'un bail stipulant que le loyer total sera exigible en cas de défaut du locataire d'effectuer un versement. Ça veut dire quoi? 1905 du Code civil vient nous dire, dans le bail, des fois malheureusement ça existe toujours, dans le bail, le locataire pourrait prévoir c'est que moi, je vous donne un bail, mais c'est que si vous êtes en défaut de payer le loyer, d'effectuer un versement, mais le loyer de tout le reste de l'année sera exigible. Je prends l'exemple, là, c'est que vous rentrez dans un local, dans un logement résidentiel le 1er février 2026 et vous avez cette clause-là dans le bail. Et admettons, je sais pas, pour X raisons, en mois de décembre, vous n'avez pas payé votre loyer, ben le locataire vient vous voir, vous dit « Ah, mais il y avait une clause dans le bail qui dit « Vous devez me payer le restant des mois si vous êtes en défaut de payer le loyer. » Mais cette clause-là, en vertu de l'article 1905 du Code civil, cette clause-là est sans effet. Et sans effet, en fait, ça veut dire quoi? C'est que c'est pas parce que vous écrivez quelque chose, c'est pas parce que vous mettez une clause dans un contrat, c'est pas parce que vous mettez quelque chose dans un bail que ce que vous mettez, en fait, est légal. Ce que vous mettez a une valeur quelconque. Hein. C'est l'article 1905 vient vous dire, c'est sans effet. C'est que vous pouvez mettre cette clause-là si vous voulez en tant que locataire, mais vous, en tant que locataire, vous pouvez même signer cette clause-là, mais en vertu de l'article 1905, on dit que c'est sans effet. Après, on ne va pas rentrer dans le détail, est-ce que 1905 est d'ordre public ou non. Bon, on ne va pas rentrer dans tout ça, vous comprenez? Et ça, c'est un autre débat. En 30 minutes, je ne pourrais pas vous donner autant d'informations. On va continuer avec l'article. Maintenant, on va aller un peu plus loin. On pourrait continuer avec 1906, 1907, etc. Hein. Mais en 30 minutes, je ne pourrais vraiment pas. Mais c'est juste des petites questions, des choses, comme je vous ai dit, des idées préconçues, des idées reçues que j'entends vraiment souvent dans la communauté haïtienne et que je me suis dit, ben, je vais venir quand même faire une petite émission là-dessus, passer du temps avec... les membres de Radio Petite Caille pour apporter quelques éclaircissements. On va directement aller à l'article 1933 du Code civil. 1933 du Code civil. Pour ceux qui ont le Code civil, c'est la page 360. C'est la page 360. L'article 1933 qui se lit ainsi. Le locataire ne peut refuser l'accès du logement au locateur lorsque celui-ci doit y effectuer des travaux. Il peut néanmoins en refuser l'accès avant 7 heures et après 19 heures, à moins que le locataire ne doive y effectuer des travaux urgents. L'article 1933, c'est vraiment, vraiment, vraiment important. Parce que pourquoi? Il y a plein de locataires qui refusent de donner l'accès au logement à au propriétaire, au locataire. Il faut savoir, en vertu de 1933, on vous dit que vous devez donner l'accès. Vous devez donner l'accès au locataire pour effectuer des travaux. Vous voyez, je ne fais pas les autres cas, hein. Je reste uniquement, comme je vous ai dit, certains points-là. L'article 1933, on parle uniquement en cas de travaux, là. Le locataire, vous en tant que locataire, vous ne pouvez pas refuser l'accès au logement, au locataire qui doit y effectuer des travaux. Vous pouvez refuser l'accès l'accès au logement, au locataire pour effectuer des travaux, si dans la vie, il vous met en fait qu'il veut avoir l'accès au logement avant 7 heures du matin et après 19 heures. Après 19 heures. Mais il pourrait quand même le mettre dans la vie et vous ne devrez pas y refuser dans le cas où ce sont des travaux urgents. OK? Et après, vous allez me dire, ouais, mais Maître David, vous êtes en train de parler d'un avis. De quel avis vous pouvez parler? Mais on va remonter simplement un peu de quelques articles. On va aller voir l'article 1931 du Code civil. L'article 1931 du Code civil dit quoi? Le locataire est tenu, à moins d'une urgence, de donner au locataire un préavis de 24 heures de son intention de vérifier l'état du logement, d'y effectuer des travaux ou de faire visiter par un acquéreur éventuel. Ça veut dire, en vertu de l'article 1931 du Code civil, le locataire doit vous donner un avis de 24 heures pour vérifier, soit pour vérifier l'état du logement, soit pour faire des travaux, ou soit faire visiter le logement pour quand il s'agit, s'il veut ou revendre l'immeuble. On va directement aller à l'article 1933. 1933 dit que vous ne pouvez pas refuser l'accès au logement en cas de travaux, mais si vous montez en 1931, mais le locataire doit vous donner quand même un avis de 24 heures, sauf s'il y a une urgence. C'est pour ça que je vous dis que c'est bien aussi d'ouvrir le code civil, parce que le locataire est tenu, virgule, à moins d'une urgence, virgule. Vous voyez, en fait, c'est le locataire doit vous donner un avis, de vous donner un préavis de 24 heures, mais à moins qu'il s'agit d'une urgence. Là, c'est une urgence, c'est une urgence. Là, vous n'allez pas lui dire, mais il faut m'envoyer un préavis. Vous avez un tuyau qui est pété, qui est en train d'inonder tout l'immeuble. Vous n'allez pas lui demander de vous envoyer un préavis de 24 heures avant de rentrer dans le logement et de faire les travaux nécessaires. Vous comprenez? C'est une question de bon sens aussi, mais dans certaines situations, des fois, certains locataires ou locataires oublient le bon sens aussi, parce que il faut quand même avoir une bonne, comment dire, une collaboration entre locataire et locateur. Malheureusement, des fois, ça devient un peu compliqué. On pourrait même aller voir l'article 1934 du Code civil. L'article 1934 du Code civil dit quoi? Aucune serrure ou autre mécanisme restreignant l'accès à un logement ne peut être posé ou changé sans le consentement du locateur ou du locataire. Le tribunal peut ordonner à la partie qui ne se conforme pas à cette obligation de permettre à l'autre l'accès au logement. L'article 1934 dit quoi? Vous, locataire, vous n'avez pas le droit de changer les serrures de votre logement sans avertir le locataire et sans lui remettre les doutes des clés. Vous ne pouvez pas dire, ah, moi je suis locataire, ben je change les serrures, ben comme ça mon propriétaire, mon locataire, il ne pourra plus rentrer dans mon logement. Avant de le faire, regardez encore l'article 1934 et vous aurez un début de réponse. Je vois l'heure qui file, mais pour terminer, on pourrait aller voir l'article 1937 du Code civil. Je n'aurai pas le temps de lire l'article 1937 du Code civil, mais il faut savoir, en fait, en vertu de l'article 1937 du Code civil, quand vous vendeur, vous venez d'acquérir un immeuble, vous ne pouvez pas dire que moi, je n'ai pas signé de bail avec vous, c'était l'ancien propriétaire qui avait signé le bail avec vous. Vous ne pouvez pas venir en tant que nouveau propriétaire et résilier le bail des locataires, OK? Avant de penser à ça, allez directement à l'article 1937 du Code civil, parce que les baux continuent à exister, même si vous êtes quand même le nouveau propriétaire. Vous pouvez pas venir dire, ah, moi je suis le nouveau propriétaire, mais votre bail, moi, vous l'avez pas signé avec moi, vous l'avez signé avec l'ancien propriétaire, maintenant je veux mon logement, je veux y habiter, ou sinon mettre, je sais pas qui, ma fille ou ma mère dedans. Non, ça se passe pas comme ça. Avant de prendre ces genres de décisions, ou même peut-être même avant d'acheter, il faudrait quand même aller jeter un coup d'œil dans le Code civil, ou sinon sur la plateforme du tribunal administratif du logement. Bon, je vois le temps qui file. Je pourrais pas continuer, mais vous comprenez un peu ce que je vous dis. 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Merci beaucoup. 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

0: 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Le pays a hérité de la présence d'Éric Prince et de ses mercenaires pour siphonner l'économie haïtienne par tous les moyens dans l'esprit de semer la faim dans les familles haïtiennes, surtout classe défavorisée. 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Ils ont été pris en flagrant délit à voler 4 sacs de sucre. Vous entendez bien, oui? 4 sacs de sucre, aujourd'hui révoqués en leur enlevant leurs épaulettes. Soyez pas étonnés de les revoir si tôt que possible dans le camp des gangs. Retenez bien leurs noms, Merville Dimitri et Syndic Wanner. 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